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5: Bonjour à tous et merci d'être encore avec nous sur Canal Afrique pour suivre Vue d'Afrique, le magazine d'actualité africaine en langue française. Nous émettons depuis Johannesburg en Afrique du Sud et je suis Joël Mouteba à la présentation pour vous conduire tout au long de cette édition d'information dont voici les grandes lignes. Le Ghana et le Nigeria lancent un appel à l'Union africaine afin qu'elle puisse examiner la question de la xénophobie en Afrique du Sud lors de son prochain sommet début 2027. En République démocratique du Congo, l'opposition reporte sa marche prévue ce mercredi et conditionne sa participation au dialogue. En Côte d'Ivoire, 6 responsables locaux du PDCI-RDA libérés le lundi après près de 9 mois de détention. Voilà quelques-uns des titres qui vous seront développés après le bulletin d'information que nous présente Annie Kalongi. Annie, bonjour.
6: Bonjour Joël.
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6: Madame, Monsieur, bonjour et bienvenue à ce bulletin d'information. Des partis d'opposition et des organisations de la société civile togolaise demandent des explications sur la présence présumée des forces russes et turques dans le nord du pays. Dans un communiqué conjoint, 3 regroupements politiques et citoyens affirment que des membres de l'Africa Corp, placés sous le contrôle du ministère russe de la Défense, ainsi que des éléments de la société militaire privée turque Sadat, seraient présents dans la région. Ils dénoncent le manque de transparence autour de cette coopération présumée et réclament un débat public sur tout engagement des forces étrangères. Depuis fin 2021, le nord du Togo est confronté à des incursions des groupes djihadistes venus du Sahel. L'état d'urgence est en vigueur dans la région des savanes depuis 2022 et environ 8000 militaires togolais y sont déployés dans le cadre de l'opération Kundjoare. Ces dernières années, Lomé a renforcé sa coopération militaire avec la Turquie et la Russie sans confirmer la présence de soldats étrangers sur son territoire. Le Centre africain de contrôle et de prévention des maladies appelle à éviter les restrictions de voyage face à l'épidémie d'Ebola qui s'aggrave en Afrique. Son directeur général, Jean Kaseya, demande aux États-Unis de lever les mesures imposées à l'Ouganda, estimant qu'elles ne sont plus justifiées.
7: Selon le responsable, le pays n'a enregistré aucun nouveau cas depuis 3 semaines et son dernier patient est sorti de l'hôpital le 16 juillet. Washington a récemment renforcé les restrictions visant les voyageurs en provenance de la République démocratique du Congo, de l'Ouganda et du Soudan du Sud. Les experts en santé publique rappellent toutefois que ce type de mesure peut freiner l'acheminement de l'aide médicale sans empêcher la propagation du virus. L'épidémie continue de progresser en RDC, avec plus de 2300 cas confirmés et 930 décès. Africa CDC estime avoir besoin de 1,4 milliard de dollars pour contenir la crise et alerte sur un manque de financement qui pourrait compromettre la riposte.
6: Et en Éthiopie, le principal parti d'opposition, le Parti révolutionnaire du peuple éthiopien, accuse le gouvernement fédéral de pousser le Tigré vers une nouvelle guerre. Dans un communiqué publié mardi, il estime que les tensions actuelles rappellent le climat qui avait précédé le conflit meurtrier de 2020. Le parti dénonce une campagne de propagande menée, selon lui, par les médias proches du pouvoir, pour préparer l'opinion à un nouvel affrontement. Cette réaction fait suite à une manifestation organisée le week-end dernier à Addis Abeba contre les accusations d'enrôlement forcé au Tigré imputé au Front de libération du peuple du Tigré, le TPLF. Ce dernier rejette ces accusations malgré les dénonciations d'ONG dont Human Rights Watch. De son côté, le président du TPLF, Debretsion Gebremichael, affirme que la souveraineté du Tigré ne pourra être garantie que si la région est prête à se défendre. Ces déclarations alimentent les inquiétudes d'une nouvelle escalade dans le nord de l'Éthiopie. Le Parlement burkinabé a autorisé le gouvernement à ratifier les accords portant création des deux médias confédéraux de l'Alliance des États du Sahel, l'AES. Il s'agit de la radio Dandé Litako et de la chaîne de télévision Tafouk TV, des projets menés avec le Mali et le Niger.
8: Les deux textes ont été adoptés à l'unanimité par les 59 députés présents à l'Assemblée législative du peuple. Selon les autorités, ces médias doivent renforcer la souveraineté informationnelle de l'AES et accompagner les politiques communes en matière de sécurité, d'économie et d'intégration. Les futures plateformes auront également pour mission de promouvoir les langues, les cultures et le patrimoine des trois pays membres. Elles devront diffuser une information présentée comme crédible et responsable, face à ce que les autorités qualifient de campagne de désinformation. Au cours des débats, plusieurs députés ont demandé des précisions sur le financement, la gouvernance et le recrutement du personnel. Le gouvernement a indiqué que ces modalités seraient définies progressivement.
6: Et c'est tout pour ce bulletin d'information. Merci de l'avoir suivi. Au revoir.
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5: Bienvenue dans la grande actualité de Vue d'Afrique. Merci d'avoir choisi Vue d'Afrique pour vous informer en français. Merci également de nous retrouver sur les réseaux sociaux @ChannelAfrica sur Facebook et @ChannelAfrica1 sur toutes les autres plateformes. Le nombre de décès causés par l'actuelle épidémie de maladies à virus Ebola en République démocratique du Congo a dépassé 900 selon les dernières données publiées lundi par les autorités sanitaires du pays. L'épidémie continue de gagner du terrain dans l'est du pays, alors que la mobilisation des communautés reste un levier décisif pour casser les chaînes de transmission, selon l'OMS. C'est un compte-rendu de Guillaume Kabisoso.
9: Les données du ministère de la Santé de la République démocratique du Congo indiquent que le nombre des cas confirmés a atteint 2344, dont 930 décès, alors que la transmission communautaire se poursuit. Quelques 724 patients sont actuellement en isolement ou hospitalisés, tandis que 466 personnes se sont rétablies. Le ministère a indiqué que le taux de létalité a augmenté pour atteindre 39,7%, tandis que le taux de suivi des contacts s'élève à 85,8%. Depuis Bunia en Ituri, principal foyer de l'épidémie, les équipes de l'OMS affirment mieux cerner les mécanismes de transmission qui varient fortement d'un territoire à l'autre. Si Bunia et ses environs concentrent une circulation très active du virus, d'autres zones affichent une situation plus stable tandis que de nouveaux foyers émergent. Ces dernières dynamiques interviennent alors que 2433 cas confirmés ont été recensés, dont 967 décès et 469 guérisons. L'épidémie s'étend désormais à 5 provinces, l'Ituri concentrant près de 9 cas sur 10. S'exprimant depuis Bunia mardi, Dr Tierno Baldé, responsable des interventions de l'OMS dans la lutte contre Ebola en République démocratique du Congo, a admis que l'une des missions des équipes sur le terrain a consisté à ajuster les stratégies et à l'adapter aux besoins spécifiques de chaque zone touchée, tout en continuant à concentrer les efforts sur la maîtrise de la situation à Bunia et dans ses environs. On l'écoute.
10: Il s'agit d'une épidémie présentant des schémas variés et différents. Dans certaines zones, nous observons une transmission très intense comme à Bunia et dans ses environs. Certaines localités affichent une situation plus stable, tandis que dans d'autres zones, de nouveaux foyers émergent. Mais soyons clairs, l'épidémie continue de progresser et nous sommes toujours en phase de rattrapage. Nous avons donc donné la priorité au déploiement du programme entièrement sûr et digne, au système d'orientation vers des soins spécialisés et au renforcement des capacités de prise en charge clinique dans les foyers de transmission les plus actifs. L'un des axes de notre travail a consisté à adapter notre stratégie à la personnaliser en fonction des besoins de chaque jeune touché, tout en continuant à concentrer nos efforts sur la maîtrise de la situation à Bounia et dans ses environs.
9: Bien que la province orientale de l'Ituri, dont Bounia est la capitale, concentre 89% des cas et 83% des décès, des cas ont été également recensés dans les provinces voisines du Nord Kivu et du Sud Kivu, ainsi que dans les Haut-Ouélé et les Tchopo. Cette progression s'accompagne de l'apparition de nouveaux foyers de contamination. Pour l'OMS, la mobilisation des communautés reste un levier décisif pour casser les chaînes de transmission. Les équipes s'emploient donc à convaincre les personnes exposées d'accepter leur identification et leur suivi tout en limitant les déplacements à risque. Guillaume Kabisoso pour Channel Africa Actualité.
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5: Le Ghana et le Nigeria lancent un appel à l'Union africaine afin qu'elle puisse examiner la question de la xénophobie en Afrique du Sud lors de son prochain sommet prévu au début de l'année 2027. Dans un communiqué publié samedi, les ministres ghanéens et nigérians des Affaires étrangères ont condamné toutes les formes de xénophobie, d'afrophobie, d'intolérance et de violence dirigées contre des ressortissants africains, selon un décompte basé sur les chiffres communiqués par plusieurs États africains. Au moins 150 000 étrangers ont quitté le pays au cours des dernières semaines. Pour en parler, nous sommes en ligne avec l'analyste politique Jean-Donald Taladi. Monsieur Taladi, bonjour.
11: Bonjour Joël.
5: Abuja et Accra appellent à une action commune devant l'Union africaine. Vous qui êtes sur place en Afrique du Sud et témoin de ces violences au quotidien, comment accueillez-vous cette initiative? Vous semble-t-elle utile?
11: Je pense que cette initiative ne mérite pas d'être parce que l'expulsion des étrangers de l'Afrique du Sud n'est pas une politique du gouvernement sud-africain. Il s'agit simplement de la population sud-africaine qui a pensé qu'il y avait beaucoup de migrants illégaux en Afrique du Sud et qu'il fallait que le gouvernement fasse appliquer la loi pour non seulement renforcer les frontières de l'Afrique du Sud, mais aussi rapatrier tous ces frères et sœurs africains qui ne sont pas en Afrique du Sud de façon légale.
5: Le Ghana et le Nigeria parlent désormais d'afrophobie. Est-ce selon vous le bon mot pour décrire ce qui se passe en Afrique du Sud? Qu'est-ce qu'il permet de dire que le mot xénophobie ne dit pas?
11: Non, je crois que c'est une exagération. Le Ghana et le Nigeria adoptent cette attitude cavalière simplement par le fait qu'il y a de la compétition traditionnelle. N'oublions pas que l'Afrique du Sud est considérée comme le géant du continent africain sur le plan économique. Et sur beaucoup d'autres plans, le Nigeria se revendique également ce droit. Et donc, pour ce qui concerne le Ghana, je crois qu'il y a quand même une rancune vers l'Afrique du Sud du fait que les populations sud-africaines ont finalement décidé de chasser les sans-papiers. Mais en particulier les Ghanéens, les Nigériens, les Zimbabwéens. Donc, tout cela fait en sorte qu'il y a un sentiment donc, d'amertume de la part de ces pays-là. Et voilà pourquoi est-ce qu'ils veulent isoler l'Afrique du Sud en saisissant certaines instances du continent. Je pense que cette démarche n'aboutira à rien. Ce qu'il faut reconnaître, c'est que nous sommes tous africains, certes, mais nous venons de pays différents. et les mouvements migratoires d'un pays à un autre doivent être régulés, doivent être contrôlés. On ne peut pas partir de l'Afrique du Sud pour le Ghana si on n'a pas des documents requis. On ne peut pas partir de l'Afrique du Sud au Sénégal si on n'a pas des documents requis. Donc, c'est tout ce que les populations sud-africaines ont demandé à leur gouvernement, c'est de faire le travail. Les lois existent déjà. Pour rentrer en Afrique du Sud, il faut remplir un certain nombre de critères. Et c'est comme ça sur le plan mondial. On connaît un seul pays où on peut rentrer et sortir librement sans présenter un bout de papier. Ce n'est pas possible.
5: Mais ils appellent à une réponse régionale et continentale. Que pourraient faire les chefs d'État au-delà des condamnations et de l'inscription de l'afrophobie à l'ordre du jour pour protéger les migrants africains en Afrique du Sud?
11: Non, je pense que les chefs d'État n'ont rien à faire. Il s'agit d'une question qui concerne l'Afrique du Sud et de ses populations. Et donc, je crois que je ne vois aucunement comment les instances africaines ou encore les chefs d'État africains se pencheront sur ce dossier. Parce que ce qu'il faut reconnaître, c'est que tous ceux qui ont décidé de partir n'ont pas été expulsés par l'Afrique du Sud. Ils ont décidé de partir volontairement. Et sur les 100 000 estimés qui ont quitté l'Afrique, les 150 000, donc l'estimation qui a été faite sur ce nombre, je peux vous dire que plus de 95%, sinon 90%, n'avaient pas de papier. Et donc, ils n'avaient pas donc le droit de vivre en Afrique du Sud et le gouvernement sud-africain a pu faciliter leur départ vers leur pays d'origine. Et je crois qu'il n'y a pas de débat à ce niveau.
5: Et depuis les premières vagues de violence contre les migrants, avez-vous le sentiment que les autorités sud-africaines ont changé leur manière de prévenir ou de gérer ces crises?
11: Je ne pense pas. Je crois que le président sud-africain a fait des déclarations. Le ministre de la police a fait une déclaration, y compris le ministre de la Justice, qui disait que les citoyens sud-africains revendiquent des choses qui sont légitimes. Mais ce n'est pas aux populations de prendre, de se faire justice eux-mêmes, c'est-à-dire aller séquestrer les gens dans leur maison, les attraper et les expulser. La figure a été claire. Le président sud-africain a fait un discours à cet effet, disant que le gouvernement sud-africain reconnaît les revendications des Sud-Africains, qui sont donc les revendications légitimes que les Sud-Africains mettent sur la table. Et cependant, il interdit à chaque citoyen sud-africain de se faire justice lui-même. Et je crois que c'est ce qui a été décidé par le gouvernement sud-africain. Et donc, je ne vois pas trop ce que les chefs d'État africains pourraient faire sur cette question, parce qu'il s'agit de ces mêmes questions. Ces mêmes lois qui sont supposées être appliquées pour réguler le flux migratoire existent bel et bien au Nigeria, existent bel et bien au Ghana, existent bel et bien au Gabon, au Sénégal, dans tous les pays, on peut même aller au-delà du continent africain. Les lois sont quasiment les mêmes. Pour aller d'un pays à un autre, vous devez avoir un passeport, vous devez avoir un visa dans votre passeport. C'est aussi simple que ça. Donc, il n'y a pas débat.
5: Et non seulement ils condamnent les deux pays, non seulement ils condamnent fermement ces violences, mais le Ghana aurait même reporté la visite de Cyril Ramaphosa. Et donc, selon vos explications, on doit comprendre que cette fermeté diplomatique restera essentiellement symbolique, parce qu'il faut relever qu'ils entretiennent d'importants liens économiques avec l'Afrique du Sud. Absolument, parce que sinon, absolument. Jusqu'où peuvent-ils aller sans mettre ses intérêts en péril?
11: Non, je crois que le Ghana et le Nigeria doivent reconnaître que leurs populations sont venues en Afrique du Sud sans remplir les critères requis. Et de l'autre côté, beaucoup de ceux qui ont été expulsés ont participé dans des crimes multiples, la vente de la drogue par exemple, ce qui affecte la population sud-africaine. Les vols armés pour ce qui concerne les Zimbabwéens et les Mozambicains, ils sont réputés dans ces choses-là. Donc, il y a tout cela. Je pense que ce que les leaders africains doivent faire, c'est de poser la question de savoir pourquoi nos populations quittent nos pays pour aller se réfugier en Afrique du Sud. Là est la grande question, parce que d'un côté, on accuse l'Afrique du Sud d'être xénophobe ou encore afrophobe, mais de l'autre côté, la question c'est que pourquoi les populations de ces pays trouver l'intérêt à venir en Afrique du Sud sans papier pour venir y résider. Simplement parce que ces gouvernements ont échoué dans leur capacité à pouvoir donner le minimum à leur population. Voilà pourquoi ces pays, les populations de ces pays pensent que l'Afrique du Sud pourrait être pour eux un Eldorado. Donc je crois que c'est de ça dont il est question.
5: Et quoi qu'il en soit, M. Taladi, il y a quand même des violences qui se passent ça et là, hein. Des façons de faire les choses qui sortent hors du cadre de la loi. Alors, qu'est-ce qui se passe pour les milliers de migrants qui sont encore en Afrique du Sud? Est-ce que ces violences finissent par être considérées comme une réalité normale à laquelle les migrants devraient s'habituer?
11: Non, pas du tout. Les violences, les cas de violence, disons que ce sont des cas isolés. Lorsque nous avons observé la marche du March in March, qui est un mouvement, qui est le mouvement d'ailleurs central dans ce débat donc sur l'immigration en Afrique du Sud, lorsqu'on observait leur marche le 30 juin dernier, on dira tout s'est passé dans la sérénité. Oui, il y a eu des cas isolés, des cas de violence isolés ici et là, mais dans sa grande majorité, la marche s'est passée de façon pacifique. Et donc, ceux des étrangers qui sont encore en Afrique du Sud, s'ils ne sont pas en règle, l'idéal serait pour eux de rentrer dans leur pays d'origine. Pourquoi? Parce que aujourd'hui, les Sud-Africains refusent, ils ont pris la décision de refuser même de les loger dans leur maison. Donc, c'est déjà une forme de pression également. Mais la violence, je crois qu'elle n'a pas été, exacerbée pendant les marches de protestation. Donc, je pense que l'Afrique du Sud, le gouvernement sud-africain sera en mesure d'accorder la protection nécessaire à tous ces étrangers qui sont encore en Afrique du Sud, les sans-papiers, je veux dire, pour qu'ils continuent à y demeurer.
5: Jean-Donald Taladzi, merci pour toutes ces explications et ces réponses à nos questions sur Vue d'Afrique. Monsieur Taladzi, analyste politique, au revoir.
11: Au revoir.
5: En RDC, la plateforme d'opposition C64 a annoncé lundi le report de sa marche contre la réforme constitutionnelle, initialement prévue ce mercredi à Kinshasa. Une décision qui intervient alors qu'un dialogue national est évoqué par la présidence. Les organisateurs appellent le président congolais Félix Antoine Tshisekedi à matérialiser son engagement. Gisèle Kaimbani.
12: La coalition Article 64 pour la défense de l'ordre constitutionnel, C64, annonce le report de sa marche pacifique prévue mercredi 22 juillet 2026 devant le palais de la nation à Kinshasa pour exiger la démission du président Félix Tshisekedi. Dans une déclaration rendue publique lundi 20 juillet, la plateforme dit prendre acte de la volonté exprimé par le président de la République d'engager un dialogue inclusif, apaisé et républicain afin de trouver des solutions consensuelles aux défis politiques du pays. La C64 précise toutefois que ces réponses ne constituent pas un abandon de ses revendications. Elle fixe au 15 août prochain la date limite pour la convocation officielle du dialogue national inclusif et appelle les autorités à poser des actes concrets pour matérialiser les engagements annoncés. Prince Pingué est le porte-parole de la C64.
13: Après une réunion marathon de plus de 6 heures, les partis politiques et les associations membres de la coalition Article 64 pour la défense de l'ordre constitutionnel avons décidé de reporter notre marche initialement prévue pour ce mercredi 22. Ce report est une suite favorable que nous avons accordée à la demande de son éminence cardinal Ambongo avec l'Église catholique et le patriarche Bokundoa avec l'Église SEC qui nous ont pressé de reporter notre marche afin de privilégier la voie du dialogue. Toutefois, laissons à nos pères spirituels jusqu'au 15 août. Il faut que d'ici le 15 août, le dialogue soit convoqué et que nous retrouvons en face pour réconcilier les Congolais et tailler la voie pour le retour de la paix dans notre pays.
12: Dans leur mémo de report, la C64 souligne que ceci arrive après les consultations avec la CENCO et les CC le week-end dernier et le début de cette semaine, annonçant dans un futur proche la volonté du président de la République et à organiser un dialogue national inclusif.
14: La C64 a noté qu'à l'issue de l'audience accordée aux responsables de la CENCO et de l'ECC, la présidence de la République a annoncé que le président Félix Antoine Tshisekedi entendait organiser un dialogue inclusif, apaisé, résolument républicain dans le respect des institutions et de la Constitution. La coalition C64 prend acte de cette déclaration et demande que le dialogue national inclusif soit officiellement convoqué dans les délais les plus brefs, pour permettre à la nation d'aborder dans un esprit de responsabilité et de vérité les causes profondes de la crise que traverse notre pays. L'agression extérieure et l'insécurité persistante dans l'Est de la République, la crise de gouvernance, les difficultés économiques et sociales, ainsi que les réformes nécessaires à la réunification du territoire national, la consolidation de la paix et de la démocratie dans les stricts respects de la Constitution.
12: Selon ce même mémorandum, la coalition dit reporter cette marche en geste de responsabilité et traduit la volonté des organisateurs à épuiser toutes les voies de dialogue avant d'envisager toute mobilisation citoyenne.
14: La C64 rappelle que le dialogue ne saurait constituer un instrument destiné à remettre en cause les principes fondamentaux de la Constitution. Il doit au contraire contribuer à restaurer la confiance entre les institutions et les citoyens. La coalition 64 a décidé, dans l'intérêt supérieur de la nation et fidèle à son engagement constant en faveur d'une résolution pacifique de la crise, de reporter la marche pacifique initialement prévue le 22 juillet 2026. Cette décision constitue un geste de responsabilité. Elle traduit la volonté de la coalition d'épuiser toutes les voies du dialogue avant d'envisager toute nouvelle mobilisation citoyenne.
12: Depuis Goma, Gisèle Kaimbani pour Channel Africa Actualité.
5: Merci Gisèle Kaimbani. Nous quittons la RDC pour nous rendre en Côte d'Ivoire. La libération le lundi 20 juillet de 6 responsables locaux du PDCI RDA après près de 9 mois de détention relance les débats sur l'apaisement politique. Arrêtés en pleine période électorale en septembre et octobre 2025, ces cadres avaient été incarcérés dans un contexte marqué par des tensions politiques aiguës et une forte répression. Cette remise en liberté, annoncée par leur avocat, intervient dans une série de libérations progressives de figures de l'opposition et soulève de nombreuses interrogations sur une possible décrispation du climat politique ivoirien. Scellé, Marius Kouassi.
15: Les 6 cadres du PDCI RDA, le Parti démocratique Côte d'Ivoire, Rassemblement démocratique africain, dont Allo Pacom Didier, Kouléon Maéen et Niangoura Nguessin-Edouard avaient été arrêtés entre fin septembre et début octobre 2025 à l'approche d'une présidentielle très contestée. La candidature du président Alassane Ouattara pour un nouveau mandat avait cristallisé les tensions, certains opposants dénonçant un processus électoral verrouillé et un climat politique excluant. Les manifestations organisées par l'opposition, interdites par les autorités, avaient donné lieu à une vague d'arrestations massives, notamment contre des militants et cadres du PDCI et du PPACI, le Parti des Peuples Africains Côte d'Ivoire de l'ex-président Laurent Gbagbo. Ces arrestations s'étaient accompagnées de condamnations pour participation à des rassemblements non autorisés et d'un bilan humain lourd avec plusieurs victimes recensées. Le gouvernement avait toujours nié tout caractère politique dans ses poursuites, arguant qu'elles répondaient à des enquêtes judiciaires régulières. La remise en liberté de ces 6 cadres ne constitue pas un événement isolé. Depuis plusieurs mois, d'autres figures de l'opposition ont également été libérées, comme Clément Kouakou et Denis Brou en mai 2026, ou Mlida Kwasi Moïse, ancien ministre de la Défense sous Laurent Gbagbo en juillet. Ces libérations successives, dont la chronologie reste liée à des décisions judiciaires indépendantes selon les autorités, sont néanmoins perçues par de nombreux observateurs comme un signal en faveur d'une détente politique. Pour certains, elles témoignent d'une volonté de désamorcer les tensions et de rétablir un climat plus apaisé entre le pouvoir et l'opposition. Du côté du PDCI RDA, ces libérations sont accueillies avec satisfaction car elles permettent aux militants de retrouver leur famille et de reprendre leurs activités politiques. Toutefois, plusieurs responsables, à l'instar de M. Zobé André, délégué départemental PDCI Soubré 1, insistent sur le fait que ce dossier relève plutôt du politique que du judiciaire et que le dossier des prisonniers politiques, lui, n'est pas encore clos.
16: Les procédures actuellement pendantes sont susceptibles d'affecter les institutions librement établies du PDCI RDA, ses organes dirigeants ainsi que les décisions régulièrement adoptées par son 9e congrès extraordinaire en mai 2025 et par ses instances statutaires. Déclarons solennellement notre fidélité totale au PDCI RDA. Dénonçons avec la plus grande fermeté la multiplication des procédures et initiatives qui tendent à déplacer le débat du terrain démocratique vers le terrain judiciaire.
15: De nombreuses voix au sein de l'opposition et des organisations de défense des droits humains continuent de réclamer la libération d'autres détenus qu'elles estiment incarcérés pour des motifs politiques ainsi qu'une réforme du cadre légal encadrant les manifestations publiques, garantissant ainsi les libertés fondamentales. Ces libérations s'inscrivent dans un contexte où la Côte d'Ivoire cherche à dépasser une période électorale marquée par des fractures profondes. Les tensions autour de la présidentielle de 2025 ont mis en lumière plusieurs problématiques majeures. La contestation des conditions d'organisation des scrutins, les doutes sur l'indépendance de la justice, les restrictions des libertés publiques et la marginalisation de certaines sensibilités politiques. Si la libération des militants du PDCI-RDA et d'autres militants des partis d'opposition peut être perçue comme une avancée, elle n'efface cependant pas les défis institutionnels. Le climat politique reste marqué par une méfiance persistante entre le pouvoir en place et les partis d'opposition. La question de l'inclusion politique, de la transparence électorale et du respect des droits civiques demeure au cœur de préoccupations pour assurer une paix durable et un véritable dialogue national. Par ailleurs, la non-communication claire des motifs juridiques de ces libérations nourrit également des spéculations sur la nature politique ou judiciaire des procédures. Le gouvernement insiste sur le caractère indépendant et strictement judiciaire des décisions, cherchant à éviter toute interprétation politique. La libération des six cadres du PDCI après 9 mois de détention marque une étape importante dans le paysage politique ivoirien. Ce geste, bien que salué par l'opposition et certains observateurs, ne dissipe pas toutes les inquiétudes ni les divisions profondes qui traversent la Côte d'Ivoire. Les débats sur la justice, les libertés publiques, la participation politique et la transparence électorale reste vivace et déterminant pour l'avenir démocratique du pays. Depuis Abidjan, c'est les Marius Kouassi pour Canal Afrique.
5: C'est les Marius Kouassi, merci depuis Abidjan. Place à présent à l'information des sports. Voici que s'ouvre la deuxième partie de Vue d'Afrique avec Kabongo Joël.
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17: Amis sportifs, bonjour, bienvenue à cette nouvelle édition. La Confédération africaine de football CAF a confirmé mardi que la déclaration d'intérêt du Burkina Faso, du Mali et du Niger pour l'organisation de la Coupe d'Afrique des Nations CAN 2032 est officiellement acquise. Selon l'annonce de la Fédération nigériane de football, cette validation est conforme à l'article 7.3 du règlement des candidatures de la CAF. Les fédérations de trois pays membres de l'Alliance des États du Sahel sont ainsi réputées avoir satisfait à l'exigence des dépôts d'une déclaration d'intérêt. Cette reconnaissance ouvre la voie à la poursuite du processus officiel d'attribution des droits d'organisation de la CAN 2032. La décision a été entérinée lors d'une réunion de travail tenue samedi à New York. Cette rencontre a réuni le président de la CAF, Patrice Motsepe, et les présidents des fédérations de football du Burkina Faso, du Mali et du Niger.
7: Au cours des échanges, le président de la Confédération, qui a pris acte de l'ambition commune des trois États de l'Alliance d'organiser conjointement la compétition, les a encouragés à poursuivre leurs efforts dans le respect des procédures établies. La FENIFOOT a quant à elle estimé que cette décision traduit la volonté des trois pays de mettre en commun leurs capacités pour accueillir une compétition répondant aux standards internationaux. La fédération nigérienne affirme qu'elle poursuivra sa concertation avec les fédérations du Burkina Faso et du Mali afin de préparer le dossier de candidature.
17: Revenons au mondial 2026, les sélections africaines et plusieurs de leurs internationaux figurent parmi les principaux classements statistiques de la Coupe du Monde 2026 publiés par la FIFA lundi. Les données dévoilées par l'instance mondiale du football mettent en évidence les performances individuelles et collectives les plus marquantes du tournoi. Le Maroc, le Sénégal, la Côte d'Ivoire et le Cap-Vert s'illustrent dans plusieurs catégories, confirmant l'impact des représentants africains tout au long de la confédération. Auteur de 10 buts et des 4 passes décisives, le français Kylian Mbappé termine meilleur buteur du mondial avant l'argentin Lionel Messi, 8 buts, et l'anglais Jude Bellingham, 7. Mbappé domine également plusieurs indicateurs offensifs. Il a tenté le plus de frappes, 41, cadré le plus de tirs, 23, et affiche le meilleur total d'expected goal avec 6,54 indicateurs mesurant la probité d'une occasion se transformant en but.
7: le Sénégalais Ismaïla Sarr termine 8e meilleur buteur de la compétition avec 4 réalisations et figure dans le top 10 des joueurs. Le Maroc place plusieurs représentants parmi les meilleurs dont Brahim Diaz termine parmi les meilleurs passeurs avec 4 passes décisives. Nil El Aïnaoui partage la 2e place des joueurs ayant provoqué le plus de pertes de balles adverses avec 51 récupérations, tandis que le gardien Yacine Bounou se classe 6e avec 19 arrêts. La Côte d'Ivoire est représentée par Yann Diomandé, auteur de 15 dribbles réussis, ce qui le place parmi les meilleurs dribbleurs du tournoi. Le gardien capverdien Vosina figure dans le top 10 des portiers avec 18 arrêts. Au niveau collectif, le Maroc confirme son statut de meilleure sélection africaine de cette Coupe du Monde en intégrant le top 10 dans plusieurs catégories, notamment les passes réussies, les dribbles, les pertes de balles provoquées et les clean sheets. La Côte d'Ivoire se distingue également en apparaissant parmi les 10 équipes ayant réalisé le plus de dribbles 52 et celles ayant conservé leur cage inviolée à 2 reprises, illustrant les progrès du football africain sur la scène mondiale.
17: On va parler de tennis. L'Égyptienne Mayer Sherif a remporté les tournois mondiaux disputés sur terre battue en Roumanie. Elle a battu l'Espagnole Paola Badosa en finale interrompue sur abandon de cette dernière alors que Sherif menait 6 contre 4, 4 contre 0. Ce sacre constitue le 2e titre de Mayer Sherif sur le circuit de l'organisme qui régit le tennis professionnel féminin mondial après celui remporté à Parme en 2022 où elle était devenue la première joueuse égyptienne à décrocher un tournoi du circuit principal de l'instance mondiale. Avant ses succès, Sherif s'était déjà imposé aux compétitions des contre-villes en France, portant à 10 sa série de victoires consécutives. En tennis de balle, l'Ouganda et l'Égypte ont terminé en tête de Challenge Africa 2026 disputé du 14 au 19 juillet à Accra au Ghana. La Fédération internationale de tennis de table qui a fait cette annonce a indiqué que 35 joueurs de moins de 12 ans représentant 15 associations membres africaines ainsi que 21 entraîneurs ont pris part à ce rendez-vous consacré à la détection et au développement de jeunes talents. Chez les garçons, l'Ougandais Joseph Sabatindra s'est adjudé la première place devant le Nigérian Ayola Umar Olawale, l'Égyptien Adam Lailshin Ali et le Ghanéen Transfor Antui. Dans le tableau féminin, l'Égyptienne Zeina Ayam Mohamed a décroché le titre, l'Ougandaise Patience Anyango et la Tunisienne Ritesh Sherif ont partagé la 2e, la 3e place, tandis que la Nigériane Elisabeth Emenike a terminé 4e. Voilà, c'est par cette note que se referme cette édition de la page sportive. Merci de l'avoir suivi.
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5: Et Kabongo Joël nous revient tout à l'heure pour l'information économique. En attendant, c'est vers la Guinée que l'on s'envole. Un élève candidat au baccalauréat pris en flagrant délit de fraude a été interpellé, mis en détention, jugé et condamné. Malade, il est décédé à l'hôpital, selon le procureur. Les parents accusent la justice d'avoir mis en prison un mineur malade, alors que la justice guinéenne tente de se dédouaner vis-à-vis de l'indignation qui a suscité la nouvelle. Les explications de Mamadou Sadio Baldé depuis Conakry.
7: Au cours des échanges, le président de la Confédération, qui a pris acte de l'ambition commune des 3 États de l'Alliance d'organiser conjointement la compétition, les a encouragés à poursuivre leurs efforts dans le respect des procédures établies.
18: De la salle d'examen au cimetière, c'est le triste sort de Mamadou Djoumaba, candidat au baccalauréat. Parti pour son examen, l'élève de 17 ans est fraudé par le délégué. Mis en détention, puis jugé et condamné pour 1 mois, ce jeune mineur n'aura pas pu purger sa peine. Sa grand-mère à la retraite est inconsolable. Elle confie avoir tout fait afin que le jeune souffrant de rhumatisme ne puisse être gardé en prison. Elle n'a pas été entendue. Camarade de classe de l'élève décédé, Mamadou Djoul Diallo, décrit les derniers jours de son ami en détention à la maison centrale de Kindia.
19: Bon, on a pris son décès hier nuit, bande de 23 heures. Bon, du coup, quand même, il était malade depuis le jeudi. Parce qu'on était parti à la prison le jeudi avec son père. Il nous a dit carrément qu'il est malade parce que le petit a le rhumatisme. Tu sais, avec la fraîcheur, là, quand même, ça ne va pas aller. Je lui ai dit quand même si là-bas on les torture. Il me dit carrément non, on ne les torture pas. Mais du coup, il y a les moustiques qui vont les fatiguer. Je lui ai dit d'accord, t'inquiète, ça va aller. Bon, elle se revient avec son père vers les 14 heures. On l'a appelé directement. On a appelé directement son père. On a dit que le petit est malade. Partez là-bas, vous allez voir. Son père est parti là-bas. Elle a demandé que bon.
18: Les premières tentatives pour évacuer le jeune sont restées vaines. Le régisseur, ayant compris la gravité de la maladie, a finalement fait appel à la famille, mais il était trop tard, témoigne Mamadou Djuldé.
19: Il a son docteur personnel. Et si vous pouvez le libérer, partez là-bas. Ils ont dit directement non, qu'il ne peut pas libérer, qu'il y a un docteur là-bas à la prison, que c'est lui qui va faire la visite. D'accord, son père a dit d'accord. Ils ont fait la visite là-bas avec le petit bon. Ils ont écrit une ordonnance de 550 000. Et son père est parti là-bas à Cité et revenu. On a parlé avec le militaire de Libérie, parti à l'hôpital. Ils ont dit directement non, que ce n'est pas possible. Bon, hier, nous, quand même, vers les 19h, après la prière du 19h, on a appelé son père. Et parce que le petit est venu avec un militaire. Mais vu que c'était trop tard maintenant.
18: Le corps de Mamadou Djuma est transporté dans une voiture direction le cimetière. Les mères de six autres élèves condamnés dans les mêmes circonstances plaident pour leur libération. Libérez-les, dit-elle, en sanglots, évitez aux autres le même sort que Djuma a subi. Nous vous prions, disent-elles en pleurs. Le procureur de la République près du tribunal de Kindia a pris la parole. Il reconnaît la condamnation du jeune élève pour un mois de détention.
20: Ce jeune, Mamadou Djuma Bari, faisait partie de ceux qui ont été condamnés pour fraude, n'est-ce pas, aux examens. Malheureusement, il est décédé suite à la maladie qu'on appelle le rhumatisme. Mais il n'est pas décédé en prison. Dès l'instant que le régisseur m'a informé de son état de santé précaire, j'ai demandé avant, le régisseur l'a amené deux fois à l'hôpital régional, mais puisque ça continuait, ça n'en allait pas, j'ai demandé au régisseur de le confier à ses parents. Donc c'est ses parents eux-mêmes qui l'ont amené à l'hôpital, puisqu'il a un médecin traitant, c'est dans ses mains que Mamadou Djuma est décédé.
18: Il savait pourtant que le jeune souffrait de rhumatisme, mais en dépit de tout, le procureur a quand même continué de le garder en prison.
20: Comme l'a relevé les parents, Mamadou Djuma souffrait de rhumatisme depuis quand il était allé là-bas.
18: Poursuivant, le procureur dit avoir pris la peine d'aller visiter les jeunes à la maison centrale, mais en ce moment, il n'y avait pas de plainte.
20: J'allais visiter la prison, ils étaient tous là, ensemble, les jeunes. Mais en ce moment, ils ne se plaignaient de rien. Mais c'est après que tout ça a rectifié.
18: Qu'en est-il d'une jeune femme nourrice de 6 mois dont le bébé se porterait mal? Le procureur dit n'est pas au courant. Il attend le rapport du régisseur pour prendre des mesures.
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5: Les chefs d'État et de gouvernement de la CEDEAO ont réaffirmé leur engagement à lancer la monnaie unique ECO en 2027. À cet effet, ils ont tout opté pour une approche progressive qui permettra aux seuls États remplissant les critères de convergence d'intégrer la première phase du projet. En réaffirmant l'échéance de 2027, la CEDEAO affiche sa volonté de surmonter ces obstacles et de poursuivre la mise en œuvre de l'un des projets les plus ambitieux de l'intégration ouest-africaine. Et pour en parler, nous sommes en ligne avec le professeur Bernard Wanji, économiste. Bonjour, monsieur Wanji.
21: Bonjour. Je vous réponds depuis Douala.
5: Merci, professeur, d'avoir répondu à notre invitation. Depuis Douala, on a de petites difficultés à vous entendre. J'espère que ça va s'améliorer. Et donc, ma première question est celle-ci, professeur. Après plusieurs reports, la CEDEAO confirme une nouvelle fois le lancement de l'ECO en 2027. En tant qu'économiste, est-ce que cette échéance vous paraît cette fois crédible?
21: C'est une échéance qui n'est pas crédible du tout. Pas du tout. Parce que d'abord, la démarche est faussée dès le départ. Et les chefs d'État qui fixent cette échéance, ils n'adoptent pas la bonne démarche. Parce que s'ils adoptaient la bonne démarche, les deux tiers d'entre eux allaient sortir de la salle. La bonne démarche, c'est de commencer par unifier les systèmes politiques avant d'unifier le système monétaire. Unifier les systèmes politiques, vous comprenez très bien ce que ça veut dire, parce que parmi les pays en cause, vous avez une poignée de pays qui sont démocratiques, qui font des élections, qui ont l'alternance démocratique, et vous avez une majorité d'États surtout les États francophones qui sont des États à gouvernance autocratique. Ils font des coups d'État à répétition et ils n'ont pas une gouvernance stable. Or, la monnaie n'aime pas l'instabilité.
5: La CEDEAO prévoit un lancement progressif réservé aux pays qui respectent les critères de convergence. Pour les pays exclus au départ, qu'est-ce qui les empêche de remplir ces critères de convergence et quel levier la CEDEAO peut-elle actionner pour les aider à rattraper leur retard?
21: Bon, je vous ai dit mon approche dès le départ, qu'il faut d'abord unifier les systèmes de gouvernance politique. Maintenant, par rapport aux critères de convergence qu'il faut rappeler progressivement, ils essayent d'imiter ce que l'Union européenne a fait. Mais vous voyez que après le démantèlement de l'Union soviétique, début de Berlin, plusieurs pays de l'Europe de l'Ouest, donc plusieurs pays de l'Europe de l'Est, anciennement sous la tutelle soviétique, ont rejoint la zone euro. Mais le dernier à date, c'est la Croatie. Il y a seulement 3 ans. Ça veut donc dire que ça a pris plus de 20 ans pour la Croatie, n'est-ce pas, pour mettre en ordre ses affaires internes et son système politique. Même un pays comme l'Espagne, un pays comme la Grèce, un pays comme le Portugal, que vous voyez membres de l'Union européenne et de l'euro depuis longtemps, on leur a imposé d'abord de mettre des systèmes démocratiques. C'est-à-dire que l'Espagne a été obligée d'abolir le franquisme, la dictature du général Franco. Le Portugal a été obligé d'abolir, n'est-ce pas, la dictature de Salazar. Pendant 10 ans, 15 ans, on les a observés. Et la Grèce a été obligée d'abolir la dictature des colonels. Et ça a duré 10, 15 ans avant que ces pays soient admis au sein de l'Union européenne et ensuite au sein de la monnaie unique. Donc, vous voyez qu'en Afrique, les mêmes chefs d'État, ils ne peuvent pas regarder qu'ils doivent d'abord mettre en ordre leur gouvernance politique avant d'envisager la monnaie.
5: Mais en attendant que tous rejoignent l'écho, comment vont coexister la nouvelle monnaie unique et les devises nationales ou le franc CFA au sein de l'espace CEDEAO? Quels sont les risques pour les échanges et les prix?
21: Non, actuellement, n'est-ce pas, il y a une bonne coexistence et un profit, n'est-ce pas, aux pays anglophones. Laissez-moi vous dire que le dernier pays qui souhaite, n'est-ce pas, l'abolition de franc CFA, c'est le Nigeria ou le Ghana, parce que vous avez là-bas les gens qui spéculent, qui siphonnent les devises dans les pays francophones voisins, spéculent contre leur propre monnaie nationale et s'enrichissent. Vous avez les banques nigériennes qui ouvrent les succursales dans les pays francophones, collectent les dépôts. Et j'ai fait une étude que j'ai publiée en conférence l'année dernière qui montrait que les banques nigériennes au Cameroun, sur 100 milliards de dépôts qu'ils ont collectés, ils accordent 20 milliards de prêts. Ça veut donc dire qu'ils collectent les dépôts pour aller spéculer contre leur propre monnaie. Hein, parce que d'une fois qu'on a les dépôts en France, c'est égal à l'euro et c'est égal au dollar. Donc, ils collectent les dépôts et partent dans leur pays pour qu'ils aient contre leur propre monnaie et s'enrichir. Donc, moi, je ne vois vraiment pas, n'est-ce pas, comment est-ce que la monnaie unique là, peut se faire. Donc, avec, n'est-ce pas, une désorganisation des systèmes politiques entre les pays francophones et les pays anglophones.
5: Et si l'écho voit effectivement le jour en 2027, quel serait le premier changement que les entreprises et les citoyens pourraient ressentir? Et à l'inverse, quelles attentes risquent d'être déçues à court terme?
21: Bon, moi, je n'ai pas encore vu, n'est-ce pas, une étude sérieuse des banques centrales par rapport à la mobilisation des taux de conversion. Moi, je vous prends l'exemple de la monnaie allemande. Lorsque le mur de Berlin est tombé, l'Allemagne de l'Est a dû rejoindre l'Allemagne de l'Ouest, qui avait déjà le marque de la République fédérale allemande. Donc, ils ont fait une étude sérieuse pour décider quel est le taux de conversion entre le marque de l'Ouest et le marque de l'Est. Vous voyez? Et à ce moment, on a fait un arbitrage politique. Mais moi, je n'ai pas encore vu au sein, n'est-ce pas, de groupe des chefs d'État d'Afrique de l'Ouest là, qui parlent de convergence, il n'est pas encore vu une étude sérieuse sur les taux de conversion entre le Naira, le séduit du Ghana et de France CFA. Je n'ai pas vu d'études sérieuses. Donc, dans tout ça, je pense que, n'est-ce pas, tout le processus-là, personne n'y croit, y compris même les chefs d'État en cause.
5: Bernard Wanji, merci pour toutes vos explications à ce sujet. Je rappelle que vous êtes professeur en économie. Merci beaucoup, Monsieur Wanji.
21: Merci, au revoir.
5: Au revoir. 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
5: Merci donc de rester connecté. L'information continue sur Vue d'Afrique. Mais avant, je voudrais... je cède le micro justement à Kabongo Joël pour l'information économique et on revient tout à l'heure.
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0: à l'image du pays ainsi qu'à la confiance des investisseurs. Il a insisté sur la nécessité de préserver l'autorité de l'État et de poursuivre les réformes visant une exploitation responsable et transparente des ressources naturelles de la RDC.
1: Le cobalt qui passe de 55 618 à 55 628 dollars américains la tonne et le cuivre qui progresse de 13 241,05 à 13 460 dollars et 45 cents américains la tonne. L'étain connaît également une augmentation notable, passant de 52 405 à 53 286 dollars américains. Le germanium, le zinc, le nickel ainsi que les lingots d'aluminium affichent eux aussi des performances positives. À l'inverse, les métaux précieux enregistrent un recul. Le prix de l'argent baisse de 2 à 1 dollar et 84 cents américains le gramme, tandis que celui de l'or passe de 134,30 à 132 dollars et 13 cents américains le gramme. Le concentré de niobium connaît une légère diminution de son cours, qui passe de 5866,24 à 5854 dollars et 4 cents américains la tonne.
0: Quittons la République démocratique du Congo, rendons-nous au Burkina Faso. Le Premier ministre Rim Talba, Jean-Emmanuel Ouédraogo, a inauguré mardi à Pabré, près de Ouagadougou, la capitale, une centrale thermique d'urgence d'une capacité de 50 MW. La centrale est destinée à renforcer les capacités de production de la Société nationale d'électricité du Burkina, Sonabel. Selon la primature, l'infrastructure réalisée en 90 jours contre un délai contractuel de 120 jours a nécessité un investissement de 78 milliards de francs CFA dans le cadre de la stratégie gouvernementale de souveraineté énergétique. Le chef du gouvernement a estimé que la dépendance aux importations d'électricité avait montré ses limites et a réaffirmé l'objectif d'accroître la production nationale afin de couvrir la demande intérieure. Selon la primature, la centrale de Pabré s'inscrit dans un programme prévoyant l'inauguration prochaine de nouvelles centrales à Bobo, Dioulasso, Koudougou, Kaï, comme Silga et Toessé pour une capacité additionnelle de plus de 220 MW. Les chefs d'État et de gouvernement de la Communauté économique des États de l'Afrique de l'Ouest, CEDEAO, ont réaffirmé leur engagement à lancer la monnaie unique ECO en 2027. Ils ont en même temps opté pour une approche progressive qui permettra aux seuls États remplissant les critères de convergence d'intégrer la première phase du projet. Réunis dimanche à Lungi, en Sierra Leone, à l'occasion de la 69e session ordinaire de la CEDEAO, les dirigeants ouest-africains ont présenté l'ECO comme un levier essentiel pour approfondir l'intégration économique régionale et promouvoir une croissance durable, résiliente et inclusive. Ils ont décidé que la monnaie unique sera d'abord adoptée par les pays prêts à y participer, tandis qu'un accompagnement sera accordé aux autres États afin de faciliter leur adhésion ultérieure. Les dirigeants ont également saluer l'enregistrement de la marque ECO auprès de l'Organisation africaine de la propriété intellectuelle, présentée comme une étape importante dans la concrétisation de ce projet.
1: La conférence a demandé à l'Agence monétaire de l'Afrique de l'Ouest d'intensifier les consultations avec les banques centrales afin de formuler des propositions consensuelles sur les questions restantes et de poursuivre l'enregistrement international de la marque ECO auprès des organismes compétents en matière de propriété intellectuelle. Les États membres évoluent aujourd'hui dans des régimes monétaires distincts. Une partie d'entre eux utilise le franc CFA, émis par la Banque centrale des États de l'Afrique de l'Ouest dans le cadre de l'Union économique et monétaire ouest-africaine, tandis que d'autres disposent de leur propre monnaie nationale, comme le naira nigérian, le cedi ghanéen, le dalasi gambien, le dollar libérien, le franc guinéen, le leone sierra-léonais ou l'escudo capverdien.
0: Au Maroc, le Haut Commissariat au Plan a révisé lundi ses prévisions dans son budget économique exploratoire de 2027, document destiné à éclairer la préparation de la production de prochaine loi des finances. L'économie nationale, dont la croissance est attendue à 4,8%, bénéficierait cette année 2026 d'une forte progression de la production agricole, tandis que les activités non agricoles évolueraient à un rythme plus modéré. La valeur ajoutée agricole devrait ainsi bondir de 19,1% en 2026 avant de reculer de 6,8% en 2027 en raison d'un effet de base défavorable. L'activité de la pêche connaîtrait pour sa part une légère amélioration malgré la baisse attendue de la production halieutique. Dans son ensemble, le secteur primaire progresserait de 18,1% en 2026 et apporterait 1,9 points à la croissance du produit intérieur brut PIB. Cette évolution explique largement le ralentissement prévu de l'économie marocaine à 3%. Les activités non agricoles devraient également perdre de la vitesse en 2026

0: leur valeur ajoutée progressant de 3% contre 3,9% en 2025. Voilà, c'est par cette note que se referme cette édition de la page économique. Merci de l'avoir suivi.
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2: Et c'est ainsi que s'achève Vue d'Afrique. Mais avant de clore, je le disais tout à l'heure, j'étais en train de présenter avant le bulletin économique ma consoeur du Swahili, Ayam Shekifu, qui est à présent dans le studio. Elle nous parle des gros titres de Darubini Africa. Henry, bonjour.
3: Bonjour, Joël. Leo katika makala Darubini Africa tunao mengi. 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
2: Merci à toi Henry, c'est tout à l'heure sur Darubini Africa, restez connectés. Et quant à nous, le magazine en français, on vous dit au revoir et surtout merci pour votre fidélité à la production du magazine. C'est Guillaume Kabisoso, à la présentation c'est Joël Mouteba et Nanda a été à la technique. On se retrouve demain, au revoir.

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4: Dans notre segment dédié à la femme africaine, aujourd'hui, nous partons à la rencontre d'une artiste qui fait de la danse un véritable moyen d'expression. 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
2: Oui, la plupart des personnes qui dérangent, la plupart des personnes qui critiquent ne sont pas aujourd'hui à l'intérieur du pays, elles sont à l'extérieur du pays. Donc c'est à partir de l'extérieur du pays qu'ils sont en train d'enflammer la situation au niveau du pays. Ils sont en train d'attiser le feu au niveau du pays. Donc pour pouvoir mettre la main sur ce genre de personnes, il faut que les gens qui sont avec eux là-bas à l'extérieur puissent agir pour le compte du gouvernement. Ce que les autorités redoutent, c'est comme une situation qu'on a vécue par le passé. 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